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Salut tout le monde! Hey! Fait beau! Fait chaud! Non, il fait pas chaud. Hein? Il fait pas chaud du tout même. Mais quand même, peut-être qu'au moment que vous écoutez, il fait chaud. Dans ce cas-là, ben, dans tous les cas, en fait, bienvenue à Polybius, épisode 19. Donc, ben voilà, que ce soit le soir, ce matin, n'importe quand vous l'écoutez, c'est l'épisode 19 qui commence à l'instant. Donc, ben voilà, je vous rappelle, la saison 1, c'est 20 épisodes. Ben oui, on a décidé ça finalement, après avoir réalisé que j'allais devoir me santé beaucoup de samedi soir. Je fais l'émission les samedis soirs d'habitude, donc c'est compliqué un peu, hein, évidemment, s'il faut que tu t'absentes. Et que, ben en fait, il n'y a pas vraiment d'épisode l'hiver, malheureusement. Hein, mais c'est pas grave, parce qu'on a quand même de gros plans pour la saison 2 de Polybius. Pour la saison 1, donc, je l'ai dit, 20 épisodes, c'est pas beaucoup. Et on est à l'épisode 19. Alors, est-ce que c'est un épisode spécial? Pas vraiment. Il n'y a même pas de thématique, mais il y a quand même un certain genre. Vous savez, l'épisode 17 et les épisodes 17 et 18 ont été beaucoup plus agressifs. Beaucoup de dark scene, beaucoup de bang. Hein, du gros électro qui frappe fort, on en a eu en masse. L'épisode 19 aujourd'hui, c'est plus tranquille, plus doux pour les oreilles. Et ben voilà, c'est comme ça que je voulais le présenter aujourd'hui. Dans tous les cas, vous êtes à Polybius, animé par Mathieu Bonenfant. C'est moi, ça. C'est même moi qui fais... Ben, je fais tout parce que je suis le seul à faire le show. Aussi simple que ça. Mais quand même, Polybius, c'est quoi pour les gens qui viennent d'arriver? C'est leur premier épisode. Ils sont arrivés fin de la saison 1. C'est pas grave. Écoute, en plus, c'est bien pratique parce que moi, je peux dire « Oh, vous avez manqué les 18 autres épisodes. » Ça tombe bien. Ils sont tous disponibles sur Balado Québec. Ou peu importe, c'est où que vous écoutez l'émission. Ben, c'est ça. Tout se retrouve en ligne facilement en fouillant un peu et trouvant Polybius. Alors, ben, c'est ça. Comme je le disais, ben, Polybius, c'est une émission de synthwave ou de retrowave. Un sous-genre de la musique techno, électro, vraiment, qui s'inspire beaucoup des années 90. 80, les années vraiment 80, à l'époque où les couleurs les plus populaires étaient le bleu flash, le jaune flash et le rose flash. En fait, s'il y a le nom flash dedans, c'était populaire. Ouais, c'était ça, c'était bleu poudre aussi, bleu poudre. Je sais pas pourquoi bleu poudre, c'est pas beau, mais il y avait le bleu poudre aussi. Fait que c'est ça, hein, c'était vraiment une époque différente. Ben voilà, il y a beaucoup de gens qui sont nostalgiques de cette époque-là. Et ce qui me fait rire, c'est que c'est beaucoup de gens de mon âge qui n'ont évidemment pas connu les années 80. Je sais pas comment tu fais pour être nostalgique d'une époque que t'as pas connue. Ça, c'est une bonne question. Très bonne question même. Mais c'est ça, écoute. Donc, on s'inspire de la musique faite dans ces années-là. Mais aujourd'hui, ce qui est vraiment très intéressant, c'est qu'on peut faire la même musique. Sauf qu'au lieu d'avoir un clavier qui va avoir deux touches, ben, on va utiliser le clavier que j'ai ici, là, clavier d'ordinateur qui fait tac-tac-tac-tac depuis tantôt, là, pour faire encore plus de sons qu'un vrai clavier professionnel aurait fait il y a déjà 40 ans de ça. Ben oui, 40 ans, ça rajeunit pas tout ça. Alors, ben ça fait des sons très, très bons, des très bonnes chansons qui sont inspirées du synthwave, et ça l'a créé, évidemment, le synthwave ou le retrowave. Il y en a de tous les genres, il y en a dedans que c'est plus tranquille, il y en a que c'est plus agressif. On s'inspire aussi du fameux... on voyait le futur dans les années 80 comme étant vraiment de quoi d'incroyable, hein, un peu à la Tron, un peu à la Blade Runner. Et au final, ben... c'est encore de quoi de populaire. On suffit de voir le jeu vidéo Cyberpunk, où ce qu'on imagine vraiment de quoi un futur vraiment incroyable, full de technologie, alors que finalement, la différence entre 80 et 2020, c'est le prix du gaz coûte cher. C'est pas mal ça. Les voitures sont même pas tant belles. C'est ça. Mais on a du bon synthwave. Et on commence justement avec deux chansons plus tranquilles. Kallax. Kallax, très très bon artiste de synthwave. Quand même, qui est assez connu. Hein. Si vous ne connaissez pas, je ne peux que vous le conseiller. On s'en va entendre Journey. Une chanson qui a presque bientôt 1 million de vues sur YouTube. Alors Kallax, si vous fouillez un peu, vous allez le trouver tout de suite. Hein? K-A-L-A-X. Sur Google, vous tombez sur deux résultats. Le premier résultat étant donc l'artiste. Et le deuxième résultat, une étagère blanche sur le site d'IKEA. Alors, tout dépendant de ce que vous voulez, si vous avez besoin d'étagères, il y a quand même moyen de le trouver avec Kallax. Et par la suite, c'est Hotel Pools avec Allison. Allison, donc, qui fait du chill wave très, très doux, hein, d'un artiste qu'on a déjà présenté par avant, avec la chanson Pools. Donc, vous l'avez compris, c'est très tranquille. On aurait quand même des choses qui vont décoiffer un petit peu plus, mais ça ne sera pas à partir en peur, hein, si vous voulez vraiment de quoi d'agressif. Il y a l'épisode 17, l'épisode 18... sur le site Balado Québec et peut-être sur d'autres plateformes de balado diffusion d'ici là. Et sinon, ben écoutez, ben voilà, on commence l'épisode de Polybius à l'instant.

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Et on est de retour à Polybius. Ben oui, on vient d'entendre Odell Pools avec E. Allison pour Pools. Et avant, c'était donc Kallax avec Journey. Ouais, c'est plus tranquille hein, que qu'est-ce qu'on a l'habitude de. Mais bon, moi, je dis simplement ça comme ça, OK? Et honnêtement, en toute objectivité, je vois les stats des émissions de Polybius. Chaque épisode, il y en a qui sont plus populaires, il y en a d'autres qui le sont moins. Et surtout que là, l'épisode 17 et 18 ont été plus rentre-dedans, hein, on va se le dire, beaucoup plus agressif, beaucoup plus de musique qui bougeait. Ben, ça fait du bien et tout, de quoi, de petit peu plus tranquille aussi. Ben, c'est quand même très, très appréciable. Je voulais également saluer tous les gens qui m'écoutent en live. Ça paraît pas, mais on a besoin de vous autres pareil. Hein. Donc, tous les gens d'Havre-Saint-Pierre en ce samedi soir et tous les gens d'Iqaluit au CFRT en ce mercredi soir. Si vous m'écoutez, c'est extrêmement apprécié, évidemment. Mais bon, que peu importe ce que vous m'écoutez dans le char, pas rapport à de même. Écoute, en 2042, 20 ans plus tard, sur un site de balado-diffusion, il n'y en a pas de problème. Dans tous les cas, j'apprécie beaucoup. Mais genre vraiment beaucoup. Je trouve ça très, très cool. Le prochain qu'on s'en va entendre, c'est Bart Van Steenhuis. Rien de moins. Hein? C'est même pas moi qui a fait exprès de massacrer son nom, en fait. Si je l'ai massacré, je suis sincèrement désolé. Il s'agit d'un Belge pas tant connu encore dans le monde de la synthwave. Il y a beaucoup d'artistes pas connus que je présente. Hein. Je pense que si vous écoutez l'émission depuis quelques temps, vous le savez. J'aime ça présenter des artistes un petit peu moins connus, mais que j'ai trouvé quand même très, très bon, puis des belles découvertes. Donc, avec la chanson BMX. Pourquoi BMX, je ne sais pas. Faut y demander. Fait que si un jour vous allez en Belgique, ben, demandez-y. Parce que moi, je ne sais pas. Aucune idée. Et par la suite, c'est Émile Rottmeyer, qui est un grand nom du Chill Wave. Et écoute, je suis surpris. Je suis surpris parce que je ne l'avais jamais présenté. Et on est déjà rendu à 19 épisodes. Écoute, je dirais même un troisième. Ah, ok, oui, tant que ça. Parce que, écoute, c'est très, très bon ce qu'il fait. Sa chanson qu'on s'en va entendre, c'est Mega. Et ben bon, j'ai eu du choix. Là. J'ai eu vraiment, vraiment du choix. OK, il en a fait plusieurs œuvres Rottmeyer qui sont pas mal toutes excellentes, même toutes excellentes. Bon, on peut se le dire. Alors, ces deux chansons s'en viennent à l'instant, toujours à l'épisode 19 de Polybius. Un épisode plus tranquille. Oh que oui.

On est de retour à Polybius. Ça a été plus tranquille, hein? Clairement, plus tranquille. Pour les prochains artistes que je présente, ben écoutez, aujourd'hui, je vais présenter 9 chansons au lieu du 8 habituel. Des fois, on se rend jusqu'à 9, mais si je veux me rendre jusqu'à 9, bien évidemment, je dois parler un petit peu moins. Je fais quand même quelques petits rappels, hein, parce que là, la saison va bientôt se terminer. J'ai de très, très grands plans pour la saison 20, mais là, écoute, il n'y a pas d'épisode la semaine prochaine parce que je suis à Québec. Il n'y a pas d'épisode dans 2 semaines parce que je... En gros, j'aurai plus de dents dans la bouche. Je me fais enlever mes dents de sagesse. Ce qui veut dire qu'à moins que je fasse un épisode 20, ça sera pas un très bon épisode, évidemment. Donc, je vais attendre de pouvoir récupérer. C'est surtout à cause de ça que ben, j'attends un peu. Ça paraît pas, mais quand t'es animateur radio, c'est fou comment c'est pas les mêmes trucs qui viennent te gâcher ta journée. Hein? Comme, par exemple, je prends un exemple tout simple, OK? Je sais pas. Moi, je me casse un bras. OK, je me casse un bras. Je me suis fait mal. Écoute, c'est grave. Je peux quand même travailler. Ben oui, je suis animateur radio. C'est correct. Évidemment, si mon médecin me dit « C'est bon, tu es correct. » Évidemment, sinon, je pourrais pas. Par contre, j'ai un rhume et j'ai mal à la gorge. Oh, hey, là, c'est compliqué. Ah non, non, mais je veux dire, ça paraît pas, hein, mais quand même, je vais le faire quand même généralement, là. Mais où ce que je veux en venir, c'est que oui, quand tu as de la misère à parler, ben ça devient très, très compliqué quand c'est ta job, justement, de parler. Ben oui, aussi simple que ça. Fait qu'on verra pour l'épisode 20, mais ça va être un épisode best-of, sûrement. Donc, les meilleures chansons qui sont passées d'épisode 1 à 19, je vais demander à quelques auditeurs qui sont assez fréquents. Ben voilà, parce que j'ai envie de faire un best-of, clairement, rien de moins. Qu'est-ce qui a été bon pendant la saison 1? Surtout que, vous l'aurez remarqué, et ça, c'est un peu une fierté que j'ai présentement, là, de l'épisode 1 à 19, aucune chanson n'est passée deux fois. Aucune. Et c'est quand même pas rien. Parce qu'à 9, à 8 à 9 chansons par épisode, ça fait pas loin de 200 chansons de synthwave ou de retrowave qui n'ont aucune répétition. Ce qui est un peu un paradoxe pour un animateur radio. Parce que souvent, les chansons populaires reviennent assez souvent. Mais pas dans Polybius, non. C'est pour ça que l'épisode 20 risque d'être un best-of pour terminer la saison en grand. Alors sinon, ben, pour le reste aujourd'hui, ben c'est ça. On a de grands plans pour la saison 2. On veut que ça soit plus présent sur les sites web. Également plus facile d'écoute, aussi simple que ça. Vous utilisez pas mal Apple Music, par exemple, Spotify, peu importe c'est quoi votre dada, ben j'ai envie que ça soit disponible pour vous, justement. Sinon, c'est un peu plate, évidemment. Bon, fait que ça, c'est présenté. Nous autres, on repart avec des artistes moins connus, pour le coup, mais quand même que je voulais présenter pour l'épisode 19. Future Cop, avec Sword of Veo, chanson qui est sortie aujourd'hui. Donc, c'est quand même assez frais, hein? Oh que oui. Et Fake Ground, avec Flow State. Très bonne chanson aussi. C'est pas des artistes connus, mais... Écoute, j'aime ça fouiller pas mal. Moi, je suis un tripeux de musique. Je peux fouiller des heures et des heures et des heures. Donc, je me suis dit, ben pourquoi pas présenter Polybius. Les gens vont peut-être aimer ça et tout, le synthwave. Ça me surprendrait que je sois le seul. Puis si je suis le seul, ben regarde, écoute. Pour l'instant, je pense pas que c'est une chambre à écho. Dans le sens, j'ai pas l'impression de me parler tout seul. Ce qui est plutôt ironique, encore une fois, parce que je suis animateur radio. Il n'y a pas grand monde qui me regarde présentement. Mais ce que je veux dire, c'est que je pense. Je sais qu'il y a des gens qui écoutent l'émission. Puis, ben écoute, il y a des gens qui peut-être se lèvent les sourcils en se disant, OK, c'est pas mon genre de musique. D'autres qui font peut-être une belle découverte. Et c'est ça mon but, que le synthwave soit mieux connu au Québec. Parce qu'en Europe, c'est déjà pas mal plus connu. Si vous êtes en Europe, vous m'écoutez, ben je vous salue tout d'abord. Et deuxièmement, ben vous êtes un peu d'accord avec moi. Côté musique électronique, vous êtes à des années-lumière de nous autres. Ah ouais, c'est aussi simple que ça. On y va donc avec ces deux chansons-là et on repart avec 3 dernières chansons. Ouais, 3, parce que je vais en présenter 9 aujourd'hui.

De retour! Mais là, attention, c'est pas mon dernier avant mon revoir, là. Pas fini, ça. On a seulement 37 minutes de fait dans l'émission. Re-bienvenue à Polybius pour un épisode 19 sur... c'est pas une thématique, mais c'est un épisode plus tranquille, voilà. Pourquoi plus tranquille? Parce que l'épisode 17, c'est, ça y allait, hein? Et l'épisode 18, c'était l'épisode Halloween. Ça y allait aussi, ben ouais. La semaine passée, c'était l'Halloween. Si vous m'écoutez sur le web et que là, ben, chez vous, c'est le 14 février, non, peut-être pas le 14, c'est la Saint-Valentin, le 16 février et qu'il y a 3 pieds de neige dehors, non, la semaine passée, c'était pas l'Halloween. Mais là, je parle au moment que l'épisode est fait, évidemment. Prochain qu'on s'en va entendre, c'est Kotovski 86, c'est un autre artiste plutôt connu dans le monde du synthwave que je n'ai jamais présenté. Alors, l'épisode 19, peut-être que la thématique, finalement, c'est finalement moi qui rattrape mes erreurs. C'est pas si grave que ça. Il y a quand même beaucoup d'artistes connus dans le monde du synthwave. Je fais mon gros possible aussi. Puis, ben, ça paraît pas, veut pas. Écoute, je fais quand même une sélection musicale. Ce qui veut dire qu'il y a beaucoup d'artistes que je présente parce que je les ai jamais présentés. D'autres. Parce que, ben, qui vont passer 2-3 fois, je les aime pas mal, ces artistes-là. Kotovski 86, rassurez-vous, c'est pas un artiste que j'aime pas. Au contraire, c'est un artiste que je trouve très, très bon. Et ça m'a même surpris. Parce qu'en fait, je dirais que les 86, puis les 84, puis tout ça, là, écoute, ça commence à être mêlant. Il y en a pas mal, là. Miami Nights 1984, c'en est un que j'ai présenté 3 fois. Ça paraît pas, mais c'est mêlant, évidemment. Il y en a d'autres aussi, il faudrait que je fouille un peu, mais j'en ai sur mon Time Cop 1983, c'est mêlant aussi. Je sais pas pourquoi, je sais que c'est de la musique inspirée des années 80, j'en ai pas besoin de me le rappeler aux 30 secondes, je comprends ça, c'est le but du synthwave, évidemment. Tu sais, je veux dire, si tous les groupes de métal s'appelaient Gros Metal en plein milieu du nom, ça serait tannant, on le sait, c'est aussi simple que ça. Par la suite, tu sais, Voyage, avec Paradise, une chanson plus connue dans le monde du synthwave, doux, tranquille. Et elle aurait très bien fini l'émission, mais j'ai d'autres choses pour finir l'émission. Donc voilà, en plus des artistes plus connus d'ici jusqu'à la fin de l'émission, moins des découvertes, quoi, que, qu'est-ce que les deux dernières qu'on a entendues, qui étaient de Fake Ground et de donc Future Cop, deux artistes moins connus, je les ai appréciés quand même beaucoup. Je veux vraiment faire un mélange pour que, je dirais que les auditeurs aient un bout de succès de synthwave, mais un bout de chansons aussi qu'ils ne connaissent pas encore, pour vraiment, ben voilà, parce qu'il y a vraiment deux publics cibles différents, et ben c'est pour ça que je veux faire plaisir à tout le monde. Sur ce, ben, on s'en va en musique pour deux autres chansons. Après, il y en a quand même une, fait que, non, c'est pas, on en revoit tout de suite.

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Et ce n'est pas encore fini pour Polybius, mesdames et messieurs. Ben oui, il me reste une chanson à présenter. Il s'agit de Lorne avec Anvil. Chanson plus tranquille, quoique celle-là qu'on vient d'entendre était très tranquille. C'était Voyage avec Paradise avant. Et avant, c'était Kotowski 86 avec une chanson qui typique des années 80. Là. Écoute, là-dessus, je pense qu'il y a eu sa shot, clairement, qui était... Attends, c'est Never... Écoute, attends, on va la retrouver. Never Change the Way. Et voilà. Mais avec Lorne, c'est un peu spécial. Parce que ce n'est pas un artiste de synthwave à proprement parler, mais il fait quand même vraiment, vraiment de la bonne musique. Il fait de l'intelligent dance music. C'est son type de musique. Qu'est-ce que c'est exactement? C'est compliqué, mais en gros... Pourquoi je le présente? Deux raisons. La première, c'est que je trouve que ça finit bien l'épisode. C'est tranquille, mais un peu sinistre, un peu... C'est un peu bizarre. C'est vraiment unique, vous allez voir. Et la deuxième raison, elle est simple, mais efficace. C'est que la plupart des gens que je connais, c'est pas des jokes, qui aiment beaucoup le synthwave et le retrowave, me parlent souvent de Lorne, comme s'ils venaient de faire une grande découverte. Alors, ben voilà, la voici votre découverte. Il s'en vient avec Anvil. Et nous autres, on se revoit plus tard pour l'épisode 20 qui terminera la saison 1 de Polybius. Merci d'avoir été là, c'est extrêmement apprécié. Merci encore une fois. Vous pouvez aller sur la page Facebook de Polybius, Polybius Radio, dans un seul mot, vous allez la trouver. Puis, ben c'est ça. Ben, vous voulez me parler, vous m'envoyez un message là, vous voulez liker, ben c'est apprécié. Puis, vous voulez construire un château de sable, ben il va falloir attendre parce que on est rendu en novembre, on se parle. Hein? C'est pas chaud. Fait que c'est ça. Merci d'avoir été là, honnêtement, c'est hyper apprécié. À plus tard.

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0: moyens possibles pour partager ta passion avec tes élèves. Tu es créatrice et rédactrice en chef du site sophilie.ca, qui se spécialise en littérature pour adolescents. Tu lis plus de 250 titres par année et les décortiques afin d'offrir aux jeunes lecteurs et aux professionnels un avis détaillé et nuancé, publiant des billets chaque semaine sur ton site web. Je commencerai avec la première question. Comment est né le site web sophilie.ca?
1: C'est vraiment pour mes élèves. En fait, je me suis rendu compte que je ne créais pas de lecteurs avec mes lectures obligatoires. Puis j'ai eu envie de travailler davantage ce lien-là avec mes élèves. Donc, une année, je leur ai demandé de chacun me suggérer un livre à lire. Bon, cette année-là, j'avais 96 élèves.
0: Quand même?
1: Oui, qui m'ont fait une liste de 96 livres différents. Donc, c'était beaucoup. Mais je me suis mis à lire vraiment énormément. Puis ça a fait en sorte que cette année-là, mes élèves ont lu aussi vraiment plus. Parce que chaque journée, je revenais, je parlais d'un livre que j'avais lu, un tel me l'avait suggéré. Puis là, les élèves se sont mis embarqués dans la conversation. Mais là, j'ai comme saturé au point où comme je lisais vraiment beaucoup de livres, ça doit te faire ça toi aussi. Là, à un moment donné, on oublie les livres qu'on a lus il y a quelques semaines parce qu'il y a les nouveaux qui sont arrivés dans notre cerveau. Et puis ça me prenait un espace où je me disais, je vais garder des traces de ça. Et puis, mon copain de l'époque faisait des sites web. Donc, on a créé Sophilissa. Puis, c'est devenu ce que c'est devenu maintenant.
0: Ouais. Wow! Puis, ça fait combien de temps que ça existe?
1: Ça fait 15 ans. On est à 3400 chroniques de livres sur le site. Donc, quand même beaucoup.
0: C'est incroyable. Bravo!
1: Merci!
0: Et au fil des années, tu es de plus en plus impliquée dans le milieu littéraire du livre pour adolescents, tant sur les réseaux sociaux que dans les salons du livre du Québec et même ailleurs. Tu offres des formations pour les enseignants ainsi que des ateliers littéraires pour adolescents afin de contaminer le plus de jeunes possible au plaisir de la lecture. Tu es également autrice, tu as écrit 2 livres pour les profs, « Propager le plaisir de lire chez les élèves », activités et suggestions littéraires pour tous les goûts. Et quand enseigner la littérature prend tout son sens, repenser l'approche des lectures obligatoires et personnelles. Tu as écrit également pour les ados, derrière l'éclat de ton sourire qui abordait la suicide de ton frère, et la trilogie Petit meurtre entre amis, dérapage, mensonge, apparence, et plus récemment Mon tourbillon invisible où tu abordais le TDAH. Comment est née justement ta passion pour la lecture et l'écriture?
1: Je pense que ça a toujours été là. Moi, quand j'étais petite, j'étais cachée en dessous de mon lit. Dès que j'ai appris à lire, je cachais des livres, en fait, en dessous de mon lit. Puis j'attendais que mes parents éteignent la lumière. Je sortais ma lampe de poche, puis je lisais le plus longtemps possible. Donc, ça a toujours été là en moi. Puis l'écriture était comme liée. Donc, j'ai des carnets de trucs que j'écrivais quand j'étais toute, toute petite. Ma mère tenait un journal intime quand moi, j'avais 4-5 ans. Tous les soirs, je lui racontais ce que je voulais qu'on écrive dedans. Donc, c'est elle qui écrivait. Puis après ça, c'est moi qui ai pris le relais. Puis j'ai toujours gardé... Dès qu'il y a des émotions fortes, c'est sous forme d'écriture que ça sort dans mon téléphone, sous forme de fragments, mais l'envie d'écrire n'a jamais vraiment dépassé ça. J'ai étudié en création littéraire au cégep, mais je m'en allais comme prof, je savais où je m'en allais, je ne voulais pas devenir autrice. Puis à la mort de mon frère, c'est vraiment... c'est passé 2 choses. D'abord, j'ai noté beaucoup, beaucoup de fragments parce que j'avais beaucoup d'émotions.
0: Mm-hmm.
1: Puis la collection Unique est sortie aux éditions Héritage, qui est une collection de livres poétiques à destination des ados sur des sujets qui sont... c'est de l'autofiction, là. Donc, on travaille vraiment à partir de la matière première. Puis le premier titre de Jonathan Bécotte, là, j'ai un blanc, comme un ouragan, m'a vraiment frappée. J'ai adoré la force de ces textes-là, la forme graphique aussi de la collection.
0: Tellement.
1: Puis j'ai écrit à l'éditeur en disant « Hey, je pense que j'ai un texte pour toi ». Puis, j'ai ramassé mes fragments, je lui ai envoyé l'extrait. Puis, c'est ça qui a fait le début. Mais moi, je me disais que c'était juste un pas de côté puis que j'allais pas recommencer. Mais ça a comme ouvert une porte, je pense.
0: T'aimais ça.
1: Puis après ça, je me suis mis à avoir d'autres idées en tête puis à me dire, pourquoi pas, finalement.
0: Et là, tu nous reviens avec un premier roman, mais cette fois-ci pour adultes. Nos sourires clignotants, pourquoi avoir voulu tourner cette fois-ci pour les adultes quand dans le passé, tu t'étais tournée pour les ados?
1: Oui, c'est encore une question de circonstances. En fait, j'ai vécu une scène, la première scène, le prologue de ce roman-ci, ça se passe dans un bowling. Puis j'ai vécu cette scène-là. J'ai joué au bowling, ça s'est pas bien passé. Puis j'ai pensé à mon père mort en disant, mais est-ce qu'il va falloir que je me réconcilie avec toi pour redevenir bonne au bowling? C'est vraiment niaiseux. Puis j'étais comme, ça ferait un bon début de roman. Mais en même temps, je savais pas comment le tourner pour en faire un roman pour ado. Je voyais pas l'ado se dire ça. Je le plaçais pas dans ma tête. Donc ça, c'était une partie. Puis j'ai rencontré Ingrid, mon éditrice. Je la connaissais déjà, mais on s'est croisés dans le salon du livre. Puis elle m'a dit, tu sais, si jamais t'écris pour les adultes, je serais vraiment intéressée. Puis là, j'ai dit, ça n'arrivera pas. Puis là, je suis repartie, mais j'avais cette scène-là en tête. Fait que 2 semaines plus tard, j'ai envoyé 3000 mots. Puis ça a été le début.
0: Wow! Est-ce que t'as envie de faire le résumé ou tu veux que je le fasse?
1: J'aimerais ça que tu le fasses.
0: OK, j'espère que ça va te convenir. Alors, ça raconte l'histoire de Simone, une organisatrice d'exposition partagée entre la Belgique et le

0: Québec, qui mène de front sa vie de mère, son célibat et sa carrière créative. Pour tenir le coup, elle évite surtout une chose, faire face au deuil de son père, disparu un an plus tôt. Mais lorsqu'un appel vient bouleverser son quotidien, Simone n'a plus le choix. Elle doit affronter son passé tout en continuant à avancer. Entre remise en question, vulnérabilité et nouvelles rencontres inattendues, elle entame un chemin à la fois fragile et lumineux.
1: Ah, mais moi, je trouve ça très beau.
0: D'où est venue l'étincelle de départ de ce roman-là? Tu l'as dit, c'est le bowling, mais l'histoire en tant que telle.
1: Oui. Ben moi, je fonctionne toujours de la même façon quand j'écris, ce qui est un peu déstabilisant pour mes éditeurs et pour moi. C'est-à-dire que je pars avec une idée de départ, mais je ne sais pas où je m'en vais. Mais j'ai confiance que mon cerveau sait où on s'en va. Et donc, je savais que je voulais travailler le deuil du père, parce que c'était cet aspect-là, avec l'idée d'aller, de devoir faire face à l'appartement à vider. Mm-hmm. Mais je ne savais rien du reste. Puis tout le reste s'est mis en place quand même au fur et à mesure du texte, où je sentais qu'il y a des choses que je voulais aller explorer. Il y a des choses que j'ai mis en place au début, le travail de Simone, par exemple, par rapport à l'exposition, qui prend tout son sens à la fin. Mm-hmm. Mais je ne le savais pas.
0: Okay.
1: Donc, ma façon de travailler, c'est vraiment faire confiance à mon cerveau. Je me dis, mon cerveau sait où est-ce qu'on s'en va. On va le suivre, puis on va vivre ça ensemble. Mais finalement, tout ce qui est dans le livre est beaucoup tiré d'émotions réelles. C'est sûr qu'il y a des points qui me ressemblent à moi.
0: Oui, c'est ça, j'en allais dire. Ouais. Ma prochaine question, c'est ça, parce qu'on peut faire tellement de parallèles avec toi. Et je me demandais, quelle part de personnel a nourri cette histoire-là?
1: En fait, Simone, c'est une personne fictive. C'est vraiment pas moi. C'est-à-dire qu'elle a des réactions qui des fois me ressemblent, mais des fois pas. Elle a une vie qui lui appartient. C'est sûr que je me suis nourrie de mes propres émotions, donc par rapport au deuil du père, mm-hmm. par rapport au deuil du frère qui apparaît aussi à un moment donné, puis par rapport au déchirement avec les enfants.
0: Oui, c'est ça, entre le Québec et la Belgique.
1: Parce que pour la placer, pour écrire pour adultes, comme moi, ce qui me stressait, c'est de me dire, j'écris pour les ados dans la vie, donc comment je fais pour écrire pour les adultes? Ça, c'est une question mm-hmm. qui était pour moi stressante. Je me disais, si le personnage est mère, ça va faire en sorte que j'aurais pas le choix de prendre une posture qui va être différente dans l'écriture. Puis, je voulais qu'elle soit déchirée à un moment précis entre son père, la mort, le déni, mais aussi ses enfants qui avaient besoin d'elle. Puis là, je me disais, les enfants vont habiter, je sais pas, en Gaspésie, tu sais, mais si les enfants habitent en Gaspésie, Simone qui est à Montréal peut prendre la voiture puis s'en aller en Gaspésie. Mm-hmm. Puis une des choses qui m'appartient à moi, mm-hmm. c'est que moi, je vis entre le Québec et la Belgique. Mes enfants sont là-bas, puis on est en garde partagée un mois, ce qui amène plein de belles choses et plein de choses difficiles. Mais entre autres, quand mes enfants sont malades ou qu'elles ont besoin de moi, si c'est très, très grave, là, oui, c'est sûr que je vais y aller, mais dans le sens où il y a des moments où elles auraient vraiment aimé ça que je sois là. Puis je ne pouvais pas y aller parce que ça implique prendre un avion, ça implique plein de déplacements, ça implique des horaires vraiment compliqués. Donc, je voulais amener ça à Simone. Ce qui fait que ça donne l'impression à ceux qui me connaissent un peu que mm-hmm. c'est vraiment moi.
0: Oui, moi, j'étais sûre que c'était toi.
1: Ouais,
0: je me disais, avec les jumelles?
1: Oui, non, c'est ça. J'ai pas de jumelles. C'est vraiment, j'ai utilisé des parties de ma vie parce que je trouvais que c'était des bons ressorts de fiction.
0: Mm-hmm.
1: Des ressorts dramatiques intéressants pour elle. Mais Simone, c'est pas moi. C'est pas une autofiction.
0: Mais quand même, avoir une garde partagée entre ces deux pays-là, ça ne doit pas être évident, là.
1: C'est pas évident. Surtout sur le décalage horaire, je te dirais. La gestion du décalage horaire. Puis, c'est ça, cet aspect-là de les enfants. Des fois, elles ont besoin de moi, puis je ne suis pas là pour elles. Mm-hmm. Il y a le décalage qui fait que les 6 heures de différence font en sorte que il y a des moments où on voudrait se parler, mais on ne peut pas parce que moi, je suis dans les écoles, puis elles sont en soirée. Donc, il y a des choses que ça apporte, mais ça crée aussi des choses très lumineuses, je trouve. Tu sais, comme moi, présentement, mes filles, c'est des ados aussi, comme dans le livre. Puis je trouve que ça nous sauve aussi le rapport familial. Tu sais, je ne suis pas leur amie, je reste leur mère, mais comme je ne suis pas là un mois sur deux, ça crée un désir de passer beaucoup de temps ensemble quand je suis là-bas. Ça crée une proximité aussi. On s'écrit beaucoup quand je suis partie. Donc, ça ouvre d'autres portes.
0: Et Simon n'a pas beaucoup parlé du deuil de son frère, du deuil de son père avec ses filles. Ouais. Est-ce que ça a été ton cas à toi ou non. Ça, c'est de la fiction?
1: Ça aussi, c'est de la fiction.
0: OK. Ouais.
1: Ça aussi, c'est de la fiction. Moi, mes filles ont su l'histoire réelle. Moi, je ne veux pas trop parler du frère.
0: Non.
1: Parce que sinon,
0: je veux pas
1: ça vend autre chose.
0: Mais j'étais curieuse
1: de
0: voir si tu avais vécu ça, puis ça avait aussi nourri ta création.
1: Oui, oui. C'est sûr que l'aspect faire face à ces émotions-là, mais disons que il y a des parties de cette histoire-là qui ont des émotions réelles, mais non, j'aurais voulu faire plus de déni que ce que j'ai fait. Mais Simone, elle le fait. Puis je trouve ça beau de pouvoir l'accompagner là-dedans. Puis c'est comme une autre version, en fait. Mm-hmm. Je me dis, c'est une version de l'histoire qui aurait pu se passer.
0: Ben oui, c'est intéressant. Mais qui n'a pas été réelle. De revisiter ce moment difficile de ta vie, mais d'une autre manière. Ouais. Et le titre que j'aime beaucoup, Les sourires clignotants, est-ce que c'est venu rapidement dans le processus d'écriture?
1: En fait, ça, c'est un clin d'œil à mon premier roman ado, Derrière l'éclat de ton sourire.
0: Ah oui.
1: Dans Derrière l'éclat de ton sourire, ça parle du deuil du frère. Puis à un moment donné, on parle du père avec, qui a un sourire clignotant. Je parle de son sourire clignotant parce que le père est dépressif. Puis, quand j'ai commencé l'écriture de ce roman-ci, comme je savais que je voulais parler du père, j'ai mis Ton sourire clignotant comme titre de travail en me disant, on va trouver autre chose après. Mais quand j'ai voulu trouver autre chose pour l'éditrice, c'était comme, ben non. Non, parce qu'il est, il est trop bien, ce titre-là, pour le livre.
0: Mm-hmm.
1: Mais là, j'étais comme, ouais, mais c'est pas juste le sien. C'est le sourire de plein de gens qui clignotent dans ce livre-là. Donc, c'est pour ça qu'on l'a fait passer au pluriel. Mais c'est un clin d'œil que je me suis fait à moi-même, ouais.
0: Belle idée.
1: Merci.
0: Si tu me permets, Sophie, on s'arrête et on retourne, je veux qu'on continue de parler de nos sourires clignotants.
1: Parfait.

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2: Je suis toujours en compagnie de mon autrice invitée de la semaine, Sophie Gagnon-Roberge, et je veux qu'on continue de parler de ton premier roman adulte, Nos sourires clignotants. C'est une histoire qui est lumineuse, qui aborde la perte, la transmission, l'amour de l'art et les super-pouvoirs des rapports affectifs. Est-ce que tu savais dès le départ que tu voulais aborder tous ces thèmes-là dans le roman?
3: Non plus.
2: Non plus?
3: Non, ça s'est mis au travers. Mon point de départ, c'était vraiment le rapport au deuil, mais je savais aussi que je voulais que ce soit lumineux. Je voulais que Simone soit bien entourée, qu'il y ait quelque chose. Ben, il y avait le deuil, le rapport à la maternité. Pour moi, c'était important. Mais oui, je voulais que ce soit lumineux. Je voulais qu'il y ait des moments doux. Je voulais que ce soit pas juste quelque chose de lourd. Puis je voulais vraiment qu'on reste dans cet aspect-là de lumière puis
2: Mais ça tombe l'image,
3: moi, je trouve. Pour dépasser des choses.
2: Merci. T'es une fille lumineuse, je pense que t'aurais pas pu faire un livre qui avait pas de lumière à l'intérieur.
3: Oh, ça aurait été difficile. Ça aurait été vraiment difficile. Mais c'est ça, c'était quand même conscient d'amener du doux. Puis c'est pour ça qu'entre autres, il y a un personnage qui arrive, qui amène un peu de moments plus légers, qui viennent se greffer à ça. Simone fait une rencontre qui pour elle, vient rendre plus léger tout la façon dont elle traverse ce qui s'en vient.
2: Et ce qui aide aussi, c'est beaucoup son réseau d'amis qui est très présent pour elle.
3: Oui, oui. Ces deux amis très proches sont là. Puis ça, c'est drôle parce qu'il y a un, ben Jules, son ami très proche, est fortement inspiré de mon ami Julien, qui a ce caractère-là, qui est capable de rentrer dans Simone puis de la recadrer des fois, mais qui fait tellement bien justement parce qu'il apporte une perspective différente puis un certain humour. Donc oui, lui, j'avoue qu'il a été... Il a été très inspiré du réel.
2: Est-ce qu'il le sait?
3: Il le sait. Il l'a lu. Puis on en a fait des blagues parce qu'il disait « ça ne pourra pas être une référence sur Tinder, genre, parce que j'ai l'air des fois trop cash dans ton livre, ça ne passera pas. Il y a trop d'affaires là-dedans qui me ressemblent. » Mais en même temps, oui, non, il le sait puis il le savait dès le départ. Là, j'ai quand même demandé la permission. Quand je me suis rendu compte que je m'en allais vraiment dans cette direction-là puis que c'était vraiment lui, comment ça sonnait, il le savait.
2: Est-ce que c'est le seul qui t'a inspiré pour un personnage du roman?
3: Eh bien, en fait, je me suis inspirée de certaines personnes quand même réelles, de certains caractères. Mais par exemple, la meilleure amie de Simone, c'est un mélange. Mais je me suis rendu compte que, par exemple, sa collègue Raphaël, ben c'est une vraie Raphaël. C'est Raphaël de la librairie Le Renard Perché. Qui a un aspect très... elle est adorable, elle est super gentille, mais elle est aussi... C'est la personne qui tient les chiffres, c'est elle qui tient la ligne droite au renard. Puis je me suis rendu compte que je l'avais appelée Raphaël parce que dans ma tête, ça ressemblait à Raphaël, donc il y a ça. Puis c'est sûr que la personnalité des deux filles de Simone sont inspirées de mes filles à moi. Ce qu'elles vivent dans le livre, c'est absolument inventé. De la fiction, mais je me suis basée sur leur caractère pour créer ces personnages-là, oui.
2: Intéressant. Puis est-ce qu'il y a une scène en particulier qui a été difficile à écrire pour toi?
3: Oui. En fait, dans ce livre-là, il y a une scène inutile. Là, je te pose une colle.
2: Mais j'essaie de penser.
3: Quelque part dans le livre, il y a une scène absolument inutile. Puis j'ai un ami qui avait lu le livre avant sa parution, puis il m'a dit « Cette scène-là, elle sert à rien. Comme pour vrai, tu peux l'enlever. Je vois pas où est-ce que tu t'en
2: et
3: vas. »
2: Là, je cherche.
3: Mais parce que Simone doit aller vider l'appartement de son père, puis elle veut pas y aller.
2: Mm-hmm.
3: Puis en fait, je me suis rendu compte que moi, je voulais pas l'écrire.
2: Ah!
3: Donc, juste avant, il y a une scène où elle a peur d'un ours quelque part dans le bois.
2: Oui,
3: là.
2: Oui.
3: Cette scène-là, elle sert à rien. Là. Je veux dire,
2: elle fait pas avancer l'histoire.
3: Elle fait pas avancer l'histoire. Elle sert à rien, le caractère de Simone. On n'apprend pas grand-chose sur elle, tu sais, à part, ben, elle continue dans son déni et dans le « je veux pas y aller ». Mais cette scène-là, c'est moi qui veux pas aller à la scène suivante. Puis je l'ai laissée en sachant qu'en effet, j'aurais pu l'enlever du livre après. Tu sais, j'en ai pas besoin de la laisser là une fois qu'elle a été écrite, mais... Pour moi, c'est
2: important elle est, pour faire comprendre.
3: Oui, elle est importante dans le côté de je veux repousser. Fait que je vais inventer des affaires pour pas être obligée d'y aller. Puis, ben, en fait, ça faisait vraiment écho à moi. Puis, tu sais, il y a un mot où elle arrive là, puis elle dit OK, je suis là, j'ai fait le plus. Tu sais, je pensais que je faisais le plus difficile en me rendant sur place. Puis, en arrivant, je me rends compte qu'en fait, non, j'ai rien fait. Là, je me suis juste déplacée physiquement. Puis, c'est maintenant que le plus difficile est là. Puis, en fait, c'est exactement ça. Moi, j'étais derrière mon ordinateur. En panique, je savais pas où je m'en allais parce que je savais que j'arrivais dans cette scène-là. Puis j'avais pas envie de revisiter ce moment-là de ma vie aussi. Là.
2: Mais ça me fait penser à une scène où justement Simone est dans la voiture avec les trois filles.
3: Ouais.
2: Puis ils s'en vont justement à l'appartement. Puis là, elle fait plein de détours. Puis là, les filles dans l'auto font « Maman, qu'est-ce que tu fais là? »
3: Ouais. Mais c'est très Simone. C'est vrai que ça fait écho aussi. Mais tu sais, c'est des moments où elle veut pas aller plus loin, puis elle se force, là. Les filles vont la ramener sur le droit chemin, en effet. Mais tu sais, c'est ça, c'est très... Simone préfère le déni à affronter la réalité, là. Mais elle aura pas le choix, puis je pense que c'est bien aussi. Moi, ça m'a aidée, en fait. Je me rends compte qu'en ayant écrit ça, j'ai revisité les émotions du deuil, j'ai revisité les émotions que j'ai vécues à ce moment-là précis où mon père est mort. T'sais, la relation avec le père est quand même très réelle. Les petits fragments où on raconte la relation avec le père, c'est quand même vraiment tiré du réel puis de la réalité, okay. De ce que moi, j'ai vécu. Donc, j'ai revisité la perte puis le sentiment de la façon dont le père de Simone meurt est quand même particulière. Ça la place dans une... C'est ça. Elle n'est pas super bien. Puis là, ben, ça m'a permis d'aller creuser ça aussi. Tout n'est pas réel, il y a de la fiction, mais ces émotions-là sont vraies, oui.
2: Et qu'aimerais-tu que les lectrices et lecteurs retiennent de Simone une fois le livre fermé?
3: Ah, c'est beau. la partie lumineuse,
2: oui.
3: La partie, tu sais, quand on affronte, puis Simone, sa façon d'affronter, ça va être aussi d'aller chercher dans ses forces à elle. Puis quand j'ai trouvé comment elle allait justement parler à ses mm-hmm. filles de son père puis de ce qu'elle avait vécu, d'aller chercher dans sa force à elle, je trouve que c'est ça. C'est, s'il y a un message à retenir, c'est que les forces sont là, il faut juste être capable d'aller les chercher pour les utiliser de la bonne façon.
2: Mm-hmm. Et dans un précédent roman, j'ai dit tantôt, tu as abordé le suicide de ton frère. Dans le roman, Simone a également perdu son frère par suicide.
3: Oui.
2: C'est important pour toi de parler de ce sujet-là. Puis même la fille de Simone a une certaine dépression, elle va pas bien, là.
3: Oui.
2: Je pense que en tout cas, j'ai l'impression que pour toi, c'est comme un devoir que tu te fais d'aborder ce sujet-là qui peut être parfois
3: oui.
2: houleux, difficile à traiter.
3: Oui, bien, en littérature jeunesse, on dit souvent qu'il faut pas avoir, justement, pas parler de suicide.
2: Je pense qu'il faut qu'on en parle.
3: C'est ça. Moi, je pense que les ados ont aussi besoin qu'on en parle, mais surtout qu'on parle de ceux qui restent, en fait, parce qu'il y a l'aspect, tu sais, parler de pas nécessairement du suicide en tant que tel, mais de ce que ça fait à ceux qui restent. Parce que je pense qu'il faut y penser aussi, puis il faut être capable de traverser ça quand ça nous arrive. Donc, oui, puis, mais c'était pas prévu. C'était pas un sujet qui était prévu. C'est arrivé comme ça.
2: Est-ce que ça arrive souvent que tu te fais surprendre dans l'écriture?
3: Ouais.
2: Ah oui?
3: Ouais, ouais. Mais puis, dans ce cas-ci, là, c'est une phrase précise que j'ai écrite dans le texte, puis quand je l'ai écrite, j'ai fait OK, ben, j'aurai pas le choix. On va y aller. Mais oui, mais pour vrai, c'est un peu ésotérique mon rapport à l'écriture, j'ai l'impression, là. Tu sais, moi, si tu me demandes de faire un plan, je vais te faire un plan, mais probablement que ça ressemblera à rien de ce qui va être là après. Parce que j'ai vraiment l'impression que je place des choses au début, puis mon lectrice m'a dit, tu sais, fais-toi confiance, là, tu sèmes des graines, il faut juste que tu les regardes pousser, puis c'est ça. Je place des choses au début qui, pour moi, n'ont pas nécessairement de sens, puis au fur et à mesure, ça prend tout son sens aussi. Puis j'ai juste à le voir comment ça éclot, en fait.
2: Et quelle a été la réaction de ton entourage? Pense à tes filles, peut-être à ton ex. Tu as pensé peut-être que c'est eux.
3: Oui.
2: Est-ce qu'ils t'ont lu avant que ça soit publié?
3: Non. Elles m'ont donné la permission. Ma plus vieille a lu le début. Puis justement, elle a reconnu son caractère, le caractère de sa sœur. Elles ne m'ont pas lu encore. Mon ex n'a pas l'intention de me lire, le père de mes filles. Mais j'ai dit, je m'inspire un peu de notre vie. Est-ce que c'est correct pour toi? Puis lui était comme, oh, oui, pas de problème. Donc, tu sais, ça, mon entourage, ma mère l'a lu aussi avant parce que je voulais être sûre. Il y a le personnage de la mère aussi qui est inspiré d'elle. Puis. Je voulais être sûre que c'était correct avec elle, la façon dont c'était présenté.
2: Mm-hmm.
3: Parce que justement, je joue avec le réel, même si c'est de la fiction. Puis c'est ça qui est un peu difficile parce que, tu sais, elle s'est fait demander par la famille, par des amis, qu'est-ce qui est vrai? Tu sais, ça, est-ce que c'est réel? Ça, est-ce que c'est réel? Parce qu'il y a des gens qui pensent me reconnaître aussi à travers ça. Mm-hmm. Puis là, ils se disent tout ça est vrai, alors que ça l'est pas nécessairement. Donc, c'est le problème avec le livre, c'est que je joue avec ces frontières-là. Ouais.
2: Est-ce que le livre va être disponible en Europe?
3: Il est disponible, je pense, en numérique en Europe, mais je ne sais pas. Pour le reste, je t'avoue que...
2: C'est pas prévu pour l'instant.
3: C'est pas prévu pour l'instant.
2: OK, fait que ça va rester de ce côté-ci de la frontière.
3: Ouais.
2: Et comment ton écriture a-t-elle évolué depuis tes débuts en tant qu'autrice? Est-ce que ça a été plus facile d'écrire ce roman-là pour adultes que ceux pour ados?
3: Non, il n'y a rien de facile dans l'écriture. Non. Je pense que ce qui a évolué, c'est que je me fais plus confiance, dans le sens où je comprends plus mon processus de création. Je sais que moi, j'écris j'ai pas besoin de beaucoup de réécriture parce que quand j'écris, si j'avance dans le livre, c'est que ce qui est en arrière est correct et bon.
2: OK.
3: Puis que si ça bloque puis j'arrive plus à écrire, c'est qu'il faut que j'aille retravailler quelque chose en arrière. Donc, une fois que le texte est final, je vais retravailler. Là. C'est sûr qu'il y a des coquilles, des phrases, des synonymes, des trucs, des répétitions, plein de choses à retravailler. Mais le cœur du livre est là.
2: OK.
3: Ouais. Puis là, maintenant, je comprends plus ce processus-là. Je sais que quand je bloque, c'est parce qu'il faut que j'aille en arrière. Tu sais, je comprends plus comment je fonctionne, mettons.
2: T'es mécanique.
3: Mais c'est pas plus facile.
2: OK. Puis est-ce que le regard de ta communauté en ligne, sophilie.ca, influence ta façon d'écrire ou de publier?
3: Là, c'est très stressant pour celui-là. Disons qu'il faut pas penser à la communauté parce que, justement, je m'en vais complètement ailleurs, tu sais, puis que de dire « j'écris un récit psychologique pour les adultes », c'est comme vraiment bizarre pour la fille qui... Tu sais, la poésie pour ados a passé, elle est recommandée, mais c'est beaucoup les médiateurs qui vont la recommander, c'est pas tant les ados qui vont aller chercher, mais tu sais, la série « Petit meurtre entre amis » fonctionne très bien, les ados viennent la chercher, mais tu sais, c'est une autre facette de moi qui est tellement différente qu'il fallait pas que je pense à ça en l'écrivant. Il y a eu un moment quand même où j'écrivais en parallèle « Nos soirs clignotants » puis le troisième tome de « Petit meurtre entre amis ». Et là, c'était très schizophrène dans ma tête parce que justement, c'était deux formes d'écriture. Mais en même temps, je pense que ce que je garde de la plume ado, c'est l'intensité. Tu sais, ça va vite là, dans « Nos soirs clignotants ». Il n'y a pas tant de description de temps mort. Ben, il y a une scène qui ne sert à rien, là, mais à part celle-là. Il y a comme un rythme, une intensité que je trouve qui est très liée à la littérature ado. Que j'ai gardé dans la plume adulte. Donc, on pourrait se retrouver aussi, mais mes lecteurs ados ne vont pas aller lire celui-là non plus parce que c'est différent. Peut-être plus tard, oui.
2: Si tu me permets, Sophie, on s'arrête et on retourne, je veux qu'on parle de ton ou de tes coups de cœur littéraires.
3: Parfait.

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4: On est maintenant rendu au segment des coups de cœur littéraires de mon autrice invitée de la semaine, Sophie Gagnon-Roberge. Qu'est-ce que tu as envie de présenter aux auditeurs comme coup de cœur?
5: Mais dans les dernières lectures que j'ai faites, il y a entre autres « Comment Charlotte captura la mer », qui est un album à destination des enfants, là, tu sais, je dirais 4-8 ans, mais c'est vraiment large parce que c'est très, très beau, en fait. C'est l'histoire de Charlotte, une petite fille qui, chaque été, va voir sa grand-mère sur le bord de la mer, puis elle adore ces moments-là qui sont vraiment très précieux pour elle. On sent vraiment leur complicité, puis là, ben Charlotte, elle voudrait ramener la mer chez elle.
4: Oh.
5: Elle voudrait garder ce sentiment-là, cette émotion-là pendant toute l'année, mais elle ne sait pas comment faire pour capturer la mère. Comment on fait ça? Genre, on ne peut pas ramener la mère, pas ramener la grand-mère non plus. Et comment on gère ça? Puis en fait, elle va se faire un bocal à mer. C'est comme une espèce de pot maçon. Au lieu d'être une boule là, qu'on verse à l'envers, mm-hmm. là, ben, elle se fait un bocal avec une espèce de pot maçon où elle met des coquillages, des algues, du sable, puis de l'eau de mer. Puis c'est vraiment ça qu'elle va ramener après. Puis je trouve que c'est une belle façon de montrer aux enfants que, tu sais, comment on peut garder des souvenirs de petites mm-hmm. choses, comment on peut ramener ces émotions-là aussi. Puis en fait, ce qui m'a vraiment attirée dans le livre, c'est le travail extraordinaire de l'illustratrice Catherine Petit, qui a vraiment réussi justement à capturer la mer dans ses illustrations. Là, Catherine, elle travaille vraiment à la main. Là, elle a pris l'aquarelle, qui est un médium qui a quand même beaucoup de transparence. Là, c'est elle-même qui m'a expliqué ça. Là, j'ai l'air d'avoir l'air brillante, mais parce que c'est ça, ça permet la transparence. Puis on voit vraiment la mer dans chacune des pages. Elle s'est assurée que même les scènes qui se passent à l'intérieur, il y a toujours une fenêtre qui montre la mer. Donc, elle est là. Il y a des clins d'œil faits dans les chevelures aussi, des personnages. Il y a plein de petits détails qui font en sorte que la mer est vraiment présente partout, tout au long du livre. Puis ça m'a vraiment séduite. Là, moi, la couverture, je la trouvais extraordinaire. J'ai commencé le livre, puis j'ai été happée par cette histoire-là. Donc, pour moi, c'était un coup de cœur très récent.
4: Tu me donnes vraiment envie de le lire. C'est publié chez quel éditeur?
5: Alaska.
4: OK, intriguant. Oui. Merci.
5: Puis, il y a un ajout avec les éditions Alaska. Là, on peut mettre, il y a comme une application qu'on peut utiliser. Puis ça fait partie, il y a comme des images qui vont prendre vie aussi. Fait que ça, c'est cool. C'est un petit ajout intéressant aussi. Sinon, j'ai aussi Piscine Versailles. Là, on est pour les plus vieux. Là. Piscine Versailles, c'est adolescent, mais comme 14 plus quand même, parce que les thématiques sont quand même ardues. Puis c'est Julie Etu qui a publié ça chez Leméac. Et moi, Julie Etu, c'est comme... C'est comme une autrice qui est apparue dans mon radar l'année dernière avec, Laurier, Tout brûler Laurier Rose, Laisser brûler Laurier Rose, je pense, qui était aux éditions 2. Je trouvais qu'elle avait une écriture vraiment particulière. C'est très littéraire, mais en même temps, ça reste accessible aussi. Puis, dans Piscine Versailles, c'est l'histoire de Amour. On est en 1993, puis Amour, elle travaille à la piscine municipale pendant l'été. La piscine Versailles, mais c'est vraiment un quartier défavorisé. Donc, les jeunes qui viennent, bien souvent, ils n'ont pas nécessairement mangé. Comme l'été, il n'y a pas d'école pour les nourrir non plus. Là. Ils ont des réalités familiales plus difficiles. Mm-hmm. Il y a une enfant, entre autres, avec qui elle va s'attacher. Puis, Amour, elle tient un carnet. Puis, elle va offrir un carnet à cette petite fille-là aussi pour lui permettre de partager ses émotions à travers ça. Puis, Amour, bien, on comprend dès le début qu'il y a eu un clash là, avec sa meilleure amie. Ils ont vécu une soirée difficile. Dans un party où clairement, il s'est passé quelque chose qui a traumatisé l'amour, mais on ne sait pas ce que c'est. Puis là, tout au long du livre, on a des petits indices qui vont réapparaître, qui vont nous guider. C'est vraiment sa façon de rendre ces personnages-là un peu poqués. Je trouve que c'est très, très sensible, c'est très authentique. Tu sais, son ado, son personnage principal, on y croit dès le départ, puis on a envie de l'accompagner, on s'intéresse aux enfants qui sont là aussi. Sa façon de représenter, là, elle va faire emmener, elle va faire genre de la Honda Civic dans le sable. Là, comme, tu sais, elle a un petit côté un peu rough, un peu brute de décoffrage, là, mais vraiment aussi une sensibilité par rapport aux mots, par rapport à son environnement, une empathie pour les enfants qui l'entourent. Puis ça m'a vraiment transportée. C'est une toute petite plaquette. Mais moi, quand je lis, là, ça va peut-être te stresser, mais quand je lis puis que j'aime un passage, je plie des pages.
4: Ah, moi, je souligne.
5: Tu vois, même chose, même peut-être pire, souligner. Mais c'est ça, je corne les pages des livres quand il y a un passage que j'aime. Puis là, je peux voir après mon exemplaire du livre comment il est corné. Tu sais, ça me donne... Est-ce que l'écriture était vraiment belle? Puis, ben ce livre-là est corné, mais comme... Meurant. Parce qu'il y a plein de phrases où j'ai fait « Ah, c'est vraiment beau! Oh, c'est vraiment beau! » Ça me parlait. Je lisais des phrases à voix haute à mon ami qui était à côté de moi pendant que je le lisais parce que j'étais comme « Tu comprends pas, là, comme c'est vraiment bien écrit. » Ça va vraiment... Puis, je trouve ça beau parce que des fois, c'est pas quelque chose auquel on fait attention en littérature pour ados aussi. Bien, en littérature pour ados, en littérature pour adultes non plus, là, tu sais. Mais ça, je trouvais que, ouais, il y a vraiment des belles, belles phrases là-dedans.
4: Ah, mais là, tu me donnes vraiment envie de le lire. Je pense que c'est dans le troisième.
5: Oui, en fait, c'est le dernier Clémentine Beauvais, qui est une spécialiste de la littérature, jeunesse. La fille, elle est prof à l'université en Angleterre. Elle fait des traductions, elle écrit, elle est hyper gentille, vraiment, vraiment intéressante à écouter parler. De la littérature, du rapport à la littérature, le rapport à l'enfance aussi. Puis elle a sorti une série de livres autour de Pierre Bayard. Pierre Bayard, c'est un vrai chercheur français sur la littérature, où, en fait, il essaie de mieux comprendre ce qui se cache dans les livres. Puis là, elle a créé un personnage qui s'appelle Pierre Bayard, détective, dans une France un peu fictive où il y a des chevaliers des lettres qui sont les personnes les plus importantes, parce qu'ils comprennent les livres, ils analysent les livres, c'est les personnes les plus importantes. Mais Pierre Bayard a plus le droit de faire son travail parce que lui, il fait des enquêtes vraiment étranges. Puis des fois, il cherche des affaires qui n'ont pas rapport, puis il sort des théories un peu bizarres à propos de livres, donc des théories dont on n'a pas besoin, selon les grands chevaliers, tu comprends? Mais là, le premier tome, c'est sur Le Petit Prince. Puis moi, Le Petit Prince, je l'ai enseigné quand j'étais prof. Puis à la fin, je l'ai tellement enseigné que j'en pouvais plus. Là. Tu sais, souvent, mes élèves l'avaient déjà lu quand ils étaient plus jeunes. Là, le réenseigner, montrer l'intérêt du Petit Prince à des ados de 12-13 ans, des fois, c'est pas la chose la plus évidente. Puis là, il dit qu'il y a un mystère dans Le Petit Prince. Il y a quelque chose par rapport au narrateur qu'on n'a pas vu. Puis c'est basé sur des vraies recherches de chercheurs, là, sur Le Petit Prince. Et là, mon rêve, c'est de retourner enseigner Le Petit Prince, que je ne pourrais plus jamais lire de la même façon. Ça a tout changé mon rapport au texte. Puis c'est vraiment comme, faites gaffe à ce que vous lisez. Il y a des indices dans le texte, des fois, qu'on laisse passer parce qu'on est trop sûr de d'autres choses. Ça a retourné, j'ai trouvé ça extraordinaire. Le deuxième tome, c'est sur Peter Pan. J'ai peut-être un peu moins aimé parce qu'il y a un côté un peu fantastique, puis je trouve que c'est peut-être pas sa force à Clémentine Beauvais, le fantastique. Donc, mais c'est encore là super intéressant. Elle amène d'autres choses encore là entre la relation entre Peter Pan et le capitaine Crochet. T'sais. Qu'est-ce qui fait qu'entre les deux, c'est autant la guerre? Qu'est-ce qui nourrit ça? Puis il y a des indices dans le texte qui peuvent nous l'expliquer. Puis ça, encore là, ça change ma perspective du livre. Puis le dernier qui vient de sortir, c'est Code Petite Sirène. Puis là, on s'intéresse au conte de la petite sirène de Andersen. Et là, Pierre Bayard est dans une croisière. Puis il va croiser une agente secrète danoise qui a besoin de démystifier un code secret. Mais c'est tellement bien fait. Puis on floue vraiment le rapport au réel aussi dans ce livre-là. C'est hallucinant. Pour moi, là, c'est comme une écriture qui rappelle celle de Daniel Pennac, tu sais, qui va parler aux plus jeunes grands lecteurs avides.
4: À peu près quel âge, mettons, minimum?
5: Bien, c'est ça. C'est ça qui est difficile. Parce que, mettons, tu sais, quelqu'un, une très, très grande lectrice-lecteur pourrait lire à 10, 11 ans, parce qu'ils vont y trouver des choses. Mais les adultes aussi peuvent lire des choses, là. C'est ça. C'est très. C'est publié en jeunesse. Mais c'est sûr que si t'aimes pas lire au départ, on va pas là parce que ça va être c'est compliqué là. Puis les personnages, tu sais, ils s'appellent Minuit Pile, Bas de Caisse. Justement, il y a plein de choses qui vont se passer. Pour moi, il y a un côté très Daniel Pennac là-dedans. Mais c'est très, très riche. Puis là, chaque tome qui passe, on est comme écreuse aussi son univers. On sait qu'il va en avoir 5. J'ai vraiment hâte.
4: Ah là, tu me donnes vraiment envie de lire ça. J'ai pas du tout entendu parler de ce livre-là. Alors,
5: ben voilà.
4: Très envie de le lire. Et je l'ai dit au début de l'émission, Sophie, tu lis à peu près 250 livres par année. Est-ce que tu lis surtout du jeunesse ou tu arrives à lire des trucs adulte, puis aller pour ton plaisir personnel.
5: Ouais, ben mon plaisir personnel se trouve en jeunesse aussi. En fait, c'est ça. Je lis de l'adulte généralement quand je prends des vacances. Une semaine à Noël, une semaine l'été, par exemple, où là, je vais aller lire de l'adulte. Mais sinon, c'est très, très rare parce qu'ils en publient tellement de littérature jeunesse, littérature ado, que moi-même, j'arrive pas à passer à travers toute la production. Puis ben c'est tellement diversifié que c'est ça, il y a des fois, ben comme toi, j'imagine, là, il y a des livres que je lis parce que c'est pour mon travail, parce que je dois faire quelque chose avec, puis que voilà, ceux-là, j'ai vraiment pas le choix. Mais il y a aussi des livres que je vais chercher juste pour moi, juste parce que ça me tente, juste parce que j'ai envie de découvrir cette plume-là ou de suivre tel auteur. T'sais, quand c'est rare que j'avance dans les séries, par exemple, je vais lire souvent les premiers tomes, puis après les suites, ben on n'a plus besoin de moi pour les présenter. Donc, mm-hmm. c'est rare que je vais poursuivre les séries, mais il y en a quelques-uns où j'avance. Là, il y a le 4e tome de la série Nevermore, qui pour moi, les amateurs d'Harry Potter, il faut regarder Nevermore, pas Nevermore de Mercredi Adams, là, mais un autre, de Morgan Crow. Et en fait, le 4e tome vient de paraître après 5 ans d'attente. Puis ça, c'était une lecture bonbon là, dans laquelle je me suis jetée avec tellement de bonheur. T'sais. Là, j'avais l'impression d'être en vacances. Puis je trouve que des fois, on a l'intention, on la regarde un peu de haut, la littérature jeunesse.
4: Mais ah, mais il faut pas.
5: Il y a là-dedans des telles perles, puis des livres aussi qui viennent nous déranger, qui viennent nous nourrir aussi de façon littéraire. Donc, je pense que c'est ça. Il y a pas de... J'ai pas besoin de sortir de ça, en fait.
4: Mais je comprends parce que moi aussi, mes lectures personnelles, c'est uniquement en vacances parce que le reste du temps, c'est pour le travail. Mais hein, ça n'empêche pas qu'on a du plaisir et on découvre des trucs qu'on n'aurait pas lu si on n'avait pas eu à les lire pour le travail.
5: C'est ça, exactement.
4: Si tu me permets, Sophie, on s'arrête pour la chronique littéraire et on se retrouve pour la conclusion de l'émission. Si le...

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1: C'est maintenant le temps de la chronique littéraire en compagnie de Marie-Noëlle Paquette. Bonjour, comment tu vas?
2: Ça va très bien, Amélie, toi-même?
1: Très, très bien. Et on commence ce mois-ci avec La poétesse de Ying Chen, publiée chez Leméac.
2: Oui, c'est un livre qui nous ramène au temps des grandes dynasties, plus spécifiquement la dynastie Song. C'est une période marquée par un tournant important dans le domaine des sciences et des technologies. Et c'est pendant cette période également qu'émerge le talent de la poétesse Li Qingzhao. J'espère que je le prononce correctement. Et donc, sortant des carcans très stricts reliés à l'écriture de la poésie de l'époque, elle se plaît à rédiger des poèmes simples axés sur l'attente, l'amour et les sentiments. Et leur forme est plus intuitive, tournée vers le personnel et la musicalité des rimes. Et l'autrice Ying Chen s'est penchée sur l'histoire de cette poétesse ainsi que son legs. Elle le fait en racontant sa vie à la principale intéressée.
1: C'est intriguant.
2: Par exemple, un soir, pendant le repas, votre papa, qui lisait seulement vos dissertations en lui vantant que lui vantait votre instituteur, vous a tout à coup annoncé que son collègue ami, un lettré influent, avait lu vos poèmes avec intérêt. C'est une citation là, du livre, juste pour vous montrer un peu de quel type de narration il s'agit. Et donc, le roman est peuplé de chapitres nommés « parenthèses » où l'autrice et la poétesse s'interpellent, réfléchissent, interagissent et confrontent parfois leur perception à un monde de distance. C'est un roman doux, lumineux, à l'ambiance suspendue. C'est un peu à l'image que je me fais de la Chine de cette époque, en somme.
1: On rappelle le titre « La poétesse » de Ying Chen, publié chez Leméac. Et là, on y va maintenant avec L'amulette de Michael McDowell. C'est publié chez Alto.
2: Oui, j'ai plusieurs choses à mentionner autour de cet auteur et de ses livres, et plus spécifiquement, bien sûr, autour de l'amulette. Premièrement, vous ne pouvez pas le voir à la radio, mais la couverture du livre est magnifique avec ses enluminures.
1: Complètement.
2: Tous les livres publiés par les éditions Alto pour cet auteur présentent ce visuel distinctif, mm-hmm. reconnaissable entre toutes les autres parutions de l'éditeur. C'est un souci du détail pour un format de poche qui en fait un objet abordable à entreposer dans sa bibliothèque. C'est très joli. Deuxième élément, les textes de cet auteur remontent aux années 80. L'amulette a même été son premier livre publié en 79. Et bien que ce soit son plus récent titre, vous pouvez en trouver déjà plusieurs autres, dont la fameuse série Blackwater.
1: Qui est très bonne.
2: Oui, effectivement, avec une fin un peu particulière. Et troisième élément ici, et justement, c'est mon opinion personnelle à la suite de mes lectures des autres œuvres en français de l'auteur. Pour moi, McDowell représente bien l'adage que je modifie un petit peu. La lecture est un voyage et pas une destination. Je vous partage cette impression car je considère que l'auteur maîtrise le sens de l'histoire, mais ses fins m'ont souvent laissé un peu perplexe ou un peu sur ma faim. Et pour un roman de plus 500 pages, je pense qu'il faut en être averti. Cela dit, j'y retourne toujours car le voyage en vaut vraiment la peine. Dans l'amulette, la prémisse est simple. Quiconque tombe en possession de cet intrigant collier tuera avant de mourir lui-même, à rien de moins. Et c'est Joe Howell qui l'a mise en circulation car elle tient la terre entière responsable de la condition de son fils. Alors qu'il s'entraînait en vue d'être envoyé au Vietnam, son fusil lui explose au visage, le laissant défiguré et carrément légume. Sarah, sa belle-fille, sera la première à soupçonner le bijou de jouer un rôle dans l'accumulation des morts qui accablera une petite ville de l'Alabama. Le portrait que dresse l'auteur de sa région natale des années 60, de la vie de ses habitants, est vraiment intéressant. Il réussit à créer une ambiance enveloppante qui nous amène à tourner les pages, toujours avec une touche d'humour noir. Un bon moment de lecture pour ceux qui souhaitent se lancer.
1: On rappelle le titre « L'amulette » de Michael McDowell, publié chez Alto. On poursuit maintenant avec « À toi, sinon qui » de Lauriane de Rouen, publié chez Stanquet.
2: L'autrice qui rédige habituellement du théâtre pour adultes ou adolescents sort un premier roman qui met en vedette un personnage tombé dans les failles du système. En effet, Tonya a des parents inaptes à s'occuper d'elle et elle finit par abandonner l'école et erre sans but. En fait, ce n'est pas tout à fait vrai. Son amitié indéfectible avec Liberté, à la vie et à la mort, est tout ce qui compte pour elle. Malheureusement, elle se retrouve séparée alors que Tonya entre en centre jeunesse. Les parents de Liberté l'emmènent à Toronto, sûrement contre son gré, c'est certain. Son plan est clair à Tonya. Elle sortira du centre de jeunesse et ira retrouver sa meilleure amie. Et c'est ce qu'elle fait, accompagnée de son nouveau compagnon Golden Enki. Ce jeune homme semble aussi seul au monde qu'elle. Il est doux, aimable et aide Tonya à garder le cap. Ensemble, ils vivront un voyage haut en couleur dans la ville ontarienne. Ils y rencontreront plusieurs personnes qui soutiendront leur entreprise, chercher une aiguille dans une botte de foin. J'ai pas pu m'empêcher d'y voir un peu de La Bête de David Goudreau, peut-être par le thème, une jeune fille assez poquée qui essaie de se débrouiller comme elle peut. Tania n'a pas été choyée dans la vie, mais elle était incroyablement dégourdie. J'ai apprécié l'humanité de l'histoire malgré les moments plus difficiles qui s'y retrouvent également.
1: On rappelle le titre À toi, sinon qui, de Lauriane de Rouen, publié chez Stanké. On y va maintenant avec Saint-Nicolas des Marais de Alex McCann, publié chez Alto.
2: J'aime me faire raconter des histoires et celle-ci ne m'a pas déçue. Nico est le nouveau gardien de phare. Sa mère vient d'être mise en terre, non sans laisser à son fils un héritage que plusieurs qualifient de surnaturel ou carrément de diabolique. Après tout, elle était une sorcière. Nico prend autant soin des marins en guidant leur navire qu'en leur ouvrant sa porte la nuit venue. Au village côtier, sa présence est tolérée, tout comme celle des nombreux orphelins rejetés par la communauté et dont les soins sont assurés au minimum par trois vieilles filles. Le seul ami de Nico est le boucher Elio. Puis arrive un événement inattendu, un grand froid polaire s'abat sur la côte. Nombreux sont les marins pris dans la glace. Et quand je dis pris dans la glace, c'est au sens littéral. Les jambes dans l'eau, moitié du corps sorti, tête dans l'eau, jambes en l'air, juste la tête qui sort. Et ils sont encore vivants. Et la plupart le resteront très longtemps. Cette touche surréelle rappelle un peu le conte. Et c'est ce que je vous décris, ce n'est que le début. Cette avarie qu'est le froid attisera la colère et la haine du village envers Nico. Guidés par la peur, une série d'événements s'enclencheront et mèneront à une confrontation finale entre Nico et le village de Saint-Nicolas-des-Marins. Mais, comme je le mentionnais, le livre emprunte au conte, tout en restant très littéraire et même poétique parfois. Je me suis laissée porter par l'histoire comme par une vague.
1: On rappelle le titre Saint-Nicolas-des-Marais de Alex McCann, publié chez Alto. On y va également avec un autre livre de chez Alto, Inondable, de Marilyn Busque-Dubois, publié chez Alto.
2: Il s'agit d'un premier roman pour l'autrice qui a choisi de prendre le crayon pour nous raconter son expérience des inondations survenues à Baie-Saint-Paul dans Charlevoix en mai 2023. Et elle le fait de manière originale en conviant la nature et sa magie à son récit. Son parcours recourt au vocabulaire utilisé couramment pour parler de la science du vivant.
1: Okay.
2: Par exemple, enraciner, fuir, ramifier, absorber, muer, migrer. Par leurs habiletés surprenantes et leur grande résilience, l'autrice trace le parallèle entre la nature et son vécu, en plus de s'en inspirer. Les mystères et beautés évoqués tout au long du roman ajoutent une poésie à l'histoire ainsi qu'une réflexion sur notre rapport à notre environnement. Une réflexion sur comment nous devrions appréhender notre place dans cet écosystème. D'ailleurs, l'éditeur Alto décrit cet ouvrage comme une auto-éco-fiction. Loin d'être moralisateur, le propos de l'auteur nous pousse plutôt à changer notre lunette en cette période de changement climatique. Par ailleurs, son histoire de sinistré nous entraîne dans un parcours semé d'embûches, on le devine, pour retrouver son chez-soi. Ou du moins, ce qu'il en reste. On y perçoit la détresse, mais aussi la solidarité, les absurdités et la résilience de ceux qui vivent le drame. J'ai beaucoup apprécié ma lecture, la plume de l'autrice, la justesse des émotions et son raisonnement sur l'environnement.
1: On rappelle le titre « Inondable » de Marilyn Busque-Dubois, publié chez Alto. Et là, on termine avec « Touche pas à mon cadavre » de André Marois, publié chez Héliotrope Noir.
2: Oui, on reste dans la crue des eaux avec ce nouveau roman d'André Marois. Petit aparté, pour ceux qui ont lu La Sainte Paix,
1: oui.
2: On y retrouve le personnage de Jacqueline.
1: Ah, super!
2: Toujours aussi fringante du haut de ses 70 ans passés. Cette histoire se déroule de nouveau à Mandeville, un soir où la rivière sort de son lit à la suite d'une pluie diluvienne. Et ce soir-là, Roger tente tant bien que mal de rentrer chez lui alors que la visibilité est très difficile avec la pluie, la noirceur. Il aperçoit une faible lueur qui vacille devant lui. Qu'est-ce que c'est? Roger le découvre trop tard quand il percute de plein fouet un cycliste et son vélo électrique. Il s'arrête, constate qu'il a carrément roulé sur cette personne et qu'elle n'est plus de ce monde. Quelles sont les options? Appeler la police ou cacher son méfait en embarquant les preuves dans son pick-up? À partir de ce moment, le sort de Roger est scellé. Il deviendra, malgré lui, intimement lié à celui de Jacqueline. Auront-ils de la chance face à l'inspecteur Mazinck qui rôde et questionne? Je ne vous en dis pas plus, mais disons que cette histoire est un cas classique de bras pris dans le tordeur. André Marois nous livre à nouveau une histoire noire, comme il en a le secret.
1: On rappelle le titre « Touche pas à mon cadavre » de André Marois, publié chez Héliotrope Noir. Merci beaucoup, Marie-Noëlle, pour les belles suggestions.
2: Ça me fait plaisir.
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1: On est déjà rendu à la conclusion de l'émission avec mon autrice invitée de la semaine, Sophie Gagnon-Roberge. Et qu'est-ce qui s'en vient pour toi dans les prochains mois? As-tu déjà commencé à travailler sur un nouveau livre?
4: Bien, je suis toujours quand même en écriture, oui. Donc là, j'ai commencé le quatrième tome de la série Petit meurtre entre amis. Puis il y a une nouvelle série ado qui va sortir à l'automne sur laquelle je travaille en ce moment, puis qui est vraiment, je pense, très intéressante dans un autre registre. Donc, on change encore, mais j'ai beaucoup de plaisir à le faire, puis je fais confiance en mon cerveau pour m'amener à bon port.
1: C'est intriguant tout ça. Puis concernant le plus récent livre, Nos sourires clignotants, est-ce que tu as commencé à avoir des commentaires de lecteurs?
4: Oui, j'ai quelques retours quand même, puis de gens justement qui sont touchés par l'histoire, par l'émotion, par la lumière. Oui, c'est ça que je me fais ramener aussi. Puis par le rapport à l'art à Simone. Puis moi, je trouve ça vraiment intéressant parce que c'est aussi ce que j'ai eu plaisir à écrire. Tout son rapport aux expositions, son rapport à l'art, sa façon de ramener ça dans son quotidien.
1: Mais est-ce qu'il y a un lien avec toi, justement, les expositions? Parce que j'essayais de faire le lien, non?
4: Non, pas du tout. À part que quand j'aime beaucoup aller dans les musées, puis quand je vais dans les musées, j'aime prêter attention à les œuvres elles-mêmes, mais aussi comment on les a mises en valeur. Puis je trouvais que c'était une belle façon. Ça me prenait un travail où Simone était capable, il fallait qu'elle soit attendue, qu'on accepte que quelqu'un travaille sur deux continents puis qu'elle ne soit pas tout le temps là. Donc, ça lui prenait une couleur un peu particulière. Puis je trouvais que ça pouvait le faire.
1: Et est-ce qu'il y a des projets pour toi qui s'en viennent bientôt, à part l'écriture?
4: Bien, je suis toujours en lien avec des écoles. C'est-à-dire que là, je m'en vais dans les écoles, je vais donner des formations, je vais faire des animations. Donc, c'est ça qui s'en vient. Puis les salons du livre à venir.
1: Le plaisir de la lecture?
4: Oui. En fait, avec les ados, je débarque avec 250 livres, mais c'est eux qui décident de quoi on parle. Donc, on va vraiment essayer d'aller trouver le livre qui va les intéresser, chacun d'eux. Donc, voilà.
1: Et tu t'occupes de la programmation du Salon du Livre de Québec?
4: Programmation du Salon du Livre de Québec, puis conseillère à la programmation du Salon du Livre de Montréal aussi. Donc, oui.
1: Et tu écris dans le journal Les Libraires aussi?
4: J'écris dans Les Libraires, oui. Tu me rappelles qu'il faut que je finisse mon prochain article. Donc, oui, il y a plein de choses. Puis je fais de la direction littéraire aussi pour certaines collections. Donc, il y a plein de projets quand même en branle, en même temps, en parallèle. J'ai beaucoup de chapeaux.
1: Et tu es active sur les réseaux sociaux, je crois aussi. Alors, s'il y a des gens qui veulent te faire des commentaires sur les lectures de tes livres, c'est très facile.
4: Oui, il faut juste trouver Sophie Lissa. Donc, Facebook, Instagram, TikTok, je suis un peu partout, facile à trouver.
1: Bien, merci beaucoup, Sophie, d'être dans l'émission. Et j'invite les gens à se procurer ton plus récent roman, Nos sourires clignotants.
4: Merci pour ton accueil.
1: Ça me fait plaisir. Merci à vous à la maison. Passez une excellente semaine. Je vous retrouve la semaine prochaine pour une autre émission. Et entre-temps, vous pouvez nous suivre via Facebook, Instagram et sur toutes les plateformes de podcast. Bonne semaine. À la semaine prochaine.

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2: Salut, c'est votre émission, le Cowboy urbain sur la route. Et mon nom est Jason Dupuis. Et j'espère que vous avez passé une belle et bonne semaine. Et moi, ben, comme je le dis à toutes les semaines, c'est toujours un bonheur pour moi d'être assis ici dans le siège de l'animateur pour vous partager cet amour profond que j'ai pour cette musique du cœur, comme dirait Paul Daresche, la musique country. Et ce que je vous propose, ben, c'est de la musique country francophone et 100% canadienne aussi. Alors, on y va. Tali Boyer, tous les deux. Michel Roy nous chante Bon gars Ridon. Et Nancy et Chris aillent cobaye avec leur chanson Country Rock, l'argent monopolise.

entendre un bon country western, on dirait Tali Boyer tous les deux, et juste avant Michel Roy, bon gars ridon, et Ike Cobaye avec l'argent monopolise, et on continue avec Zachary Richard qui nous chante Bonheur Handicap, Phil J. Smith, June et Johnny, ça c'est un couple, et là tout de suite Gabby Woogie et Joanne Bond avec Mon cœur près du tien. Merci d'être là.

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Eh oui, Zachary Richard, qu'on vient d'entendre avec sa chanson « Bonheur, handicap ». Juste avant, c'était Phil G. Smith avec June et Johnny. Évidemment, c'était un couple, Johnny Cash et June Carter. Et juste avant, c'était Gabby Woogie et Joanne Bond avec « Mon cœur près du tien ». Et on continue avec ce magnifique duo, Isabelle Boulay et Mario Pelchat. Oui, hier et toujours, mais là tout de suite, June et Juice.

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2: Salut, c'est votre émission Le Cowboy Urbain sur la route. Et mon nom est Jason Dupuis et c'est moi le Cowboy Urbain. L'objectif de cette émission, c'est vraiment de vous partager ma passion pour cette musique du cœur, la musique country. Mais aussi de vous partager le country qui se fait canadien et francophone un peu partout dans tous les genres de country. On part du bluegrass, Zydeco, ça c'est la racine, jusqu'au country pop d'aujourd'hui. Et tout ça, ben, c'est autour de la musique country. Alors on y va avec Vaillant Larocque, Cher Fury, un country folk, Serge Massé, La Galère, et là tout de suite un country rock. Avec Marc Landry au pays du country. Merci d'être là!

Oui, le chanteur du Winston Band, qu'on connaît pour être un groupe Bluegrass Country. Et là, c'était Vaillant Larocque avec Cher Fury, juste avant Serge Massé, La Galère. Et Marc Landry nous chantait Au pays du country. Et on continue avec le grand Paul Daraiche, C'est ma vie. Une chanson que Paul a écrite pour Dave Pilote quand j'ai commencé à chanter. Mais là, tout de suite, Karine Lagueux.

ça fait du bien d'entendre le grand Paul Daraiche. 60 ans de carrière, c'est pas rien, 60 ans en tournée. Et cette chanson a été écrite par Léa Jarry, C'est ma vie. Juste avant, ben, c'est Paul qui a écrit une chanson pour Dave Pilote, Quand j'ai commencé à chanter. Et Karine Lagueux, 60 piastres, aller-retour. Merci d'être aussi fidèle à ce rendez-vous country. Et merci d'écouter votre radio préférée.

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2: Salut, salut, c'est votre émission Le Cowboy Urbain sur la route. Et mon nom est Jason Dupuis et je porte plusieurs chapeaux différents. Dans l'industrie de la musique, entre autres, animateur radio, comme vous savez, j'ai quelques chansons aussi sur les plateformes numériques. Et je suis programmateur de la chaîne Franco Country de Stingray. Vous pouvez écouter cette chaîne sur le web et sur votre téléviseur aussi. Eh oui, et j'ai pas mal la même ligne directrice. Je souhaite que ce soit du country francophone 100% canadien. Yvan Musique, Nikita, Mathieu Champagne, je retournerai au Tennessee. Hubert Cormier, quand vient l'été, mais là tout de suite, Simon Yves Vigneault, prends tes rêves. Merci d'être là.

Ouais, Nikita Mathieu Champagne et sa chanson Je retournerai au Tennessee qu'on vient d'entendre. Et juste avant, Hubert Cormier, Quand vient l'été, et Simon Yves Vigneault, Prends tes rêves. Et on continue avec Maxime Landry et Annie Blanchard, et Tu es là. Lanny Richard nous chante Un petit feu. Et le grand Bourbon Gautier, Tout le monde aime ça.

après deux grands artistes, Maxime Landry et Annie Blanchard, ben, nous chantaient « Et tu es là ». Juste avant, Lanny Richard, « Un petit feu ». Et Bourbon Gauthier, tout le monde aime ça. Et on continue avec le rigolo, parce que je le trouve vraiment drôle et il y a le fun à voir sur scène aussi. Barnabé, qui va nous chanter pas mal sous. Mais là, tout de suite, les Leblanc, Hurt, Réal et Laurie, les Timers. Qu'on écoute. Merci d'être là.

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3: Salut, salut, c'est votre émission Le Cowboy urbain sur la route. Jason Dupuis au micro. Et c'est la dernière partie de l'émission pour aujourd'hui. Ça passe vraiment vite en bonne compagnie, hein? Et j'adore ce rendez-vous que nous nous donnons autour de la musique country à toutes les semaines sur les ondes de votre radio préférée en plus. Ça fait du bien. Merci beaucoup d'être là. Alors, on y va en musique avec Sébastien Brault. On va entendre sa chanson « Notre histoire ». Juste avant Autrive, ça c'est Catherine Durand et Mara Tremblay qui se sont mis ensemble pour faire ce duo. On va entendre Aller-retour, mais là tout de suite, la charmante Cindy Bédard avec sa chanson Vérité ou conséquence. Merci d'être là autour de la musique country!

Sébastien Brault qu'on vient d'entendre avec notre histoire tirée de son album. Juste avant, Autrive, Catherine Durand et Mara Tremblay, Aller-retour et Cindy Bédard, Vérité ou conséquence. Et on continue avec Danny Placard, Le soleil se lève à chaque matin. Mégane Lebel nous chante Étrangère et Mitch Jean, tout de suite, c'est toi que j'aime.

c'était Danny Placard. Le soleil se lève à chaque matin. Danny Placard, qu'on connaît plutôt dans la musique folk. Et bref, c'est un country folk. Et c'est lui qui est derrière le succès musical de Sarah Dufour. Oui, et juste avant, c'était Megan Lebel, étrangère, et Mitch Jean avec C'est toi que j'aime. On se donne rendez-vous la semaine prochaine. Salut, bye!

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3: Hey, merci d'être là avec moi pour l'heure Espace Franco New Country. Il y a un petit peu plus de soleil, les journées rallongent, ça fait plaisir. Et de la bonne musique, ça te tend dessus, c'est clair que ça met de bonne humeur. Et ça commence avec Ken Price, la chanson « Te retrouver » à l'émission.

J'adore cette chanson-là de Clément Jacques et c'est les espaces sans réponse qu'on vient d'entendre. Il est en spectacle un peu partout au Québec, si ça tente de le voir avec toute sa belle gang. Et notamment, Nitério fait la première partie. Donc, c'est le fun. Je pense qu'on a une belle fleur musicale au Québec. C'est à vous autres de faire la différence, d'aller voir les artistes que vous aimez en spectacle. Surtout en salle, c'est quand même le gros nerf de la guerre, là, pour être honnête. Sinon, ben, ça vous tente ça, on s'en va au chalet. Ça me tente, ça me parle. Petit gros bison avec Doug Saint-Louis, ça promet ça.

C'est Rollin avec Country City Boy, toujours à leur espace Franco New Country. Là, on va entendre une belle gang de filles qui ont bien du fun ensemble et ont fait cette chanson-là, notamment il y a une vidéo. Ça vous tente de voir sur les médias sociaux. Emmanuel Boucher, Léa Jarry, Mégane Lebel, tous ensemble. Ils ont eu bien du fun, les filles. C'est une belle chanson. On va se le dire, là, au Québec, il y a quand même de plus en plus de femmes dans le country. Ça fait du bien. Parce qu'on les compte quasiment sur nos doigts, on va se le dire. Là. Et donc, j'encourage évidemment les programmations à faire le pas. Je pense qu'il y a beaucoup d'hommes dans cette histoire-là. Puis c'est, je ne dis pas ça parce que je suis artiste et où... Non, mais notamment, faites le compte, allez voir les programmations, vous allez voir, c'est quand même un enjeu ici.

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garde le cap à l'heure, espace et Franco New Country avec moi, Véronique Lavé. Encore de la musique, on aime ça et des claques, c'est le titre du band que je viens de vous faire entendre et notamment la chanson « C'est si demain n'existait pas ». Il y a une belle chanson notamment de Paul Darèche qui a le même titre, qui est la chanson « If Tomorrow Never Comes » de Guy Brooks qui a été traduite en français. Bref, c'est un petit peu d'histoire ici en France. Il y en a qui ne savent pas c'est quoi les classiques des fois dans le country. Fait que des fois, je fais un petit aparté comme ça peut être bien fun. Hey, je pense qu'on est dû. Ça, en chum, c'est clair que des fois, il faut oser appeler des chums. Il faut s'obliger. Je sais que la vie va vite. Des fois, tu dis « Caroline, pour une fois que j'ai une fin de semaine de libre ». Ben, je pense que vraiment le terme est là. Je pense qu'on est dû. Puis là, je te dis ça, puis je suis en train de me dire, ma fin de semaine, là, je préfère quoi? Hein? Ça m'allume, là, ça m'allume. Fred Dionne avec Zach Chico qu'on écoute à l'instant. Moi, je veux qu'on...

calèche curieuse, peut-être que tu n'as pas reconnu le chanteur, c'est Georges Béliveau. Peut-être, bon, si tu viens d'Acadie, c'est quand même une sommité là-bas. Mais Georges Béliveau, qui est le violoniste dans Sale Barbe, et ça, c'est son premier album qu'il avait lancé, et j'étais littéralement tombée en amour avec cet album-là. Je l'ai écouté à fond la caisse, pour l'amour du ciel, vraiment, avec une petite twist à la Keith Urban, on va se le dire, avec Somebody Like You, hein? C'est vraiment, les influences sont fortes. Et bref, c'était le New Country d'à peu près les années 2007. Vraiment, voilà, c'était une tranche d'histoire. Et on reste en Acadie avec Jenny Lynn Leblanc qui ferait fureur présentement dans le coin de l'Acadie. Peut-être qu'elle va percer ici au Québec, mais à l'instant, ben, je te fais entendre pour la découvrir. Big Deal en Acadie, c'est ce qu'on écoute à leur espace Franco New Country.

termine avec une chanson que j'aime beaucoup de Julie Fournier, Ma famille, c'est les valeurs de la musique country. Et on se retrouve la semaine prochaine. Mais en attendant, on s'en va dans les vendredis chez Nick de Yann Couture. Bye bye.

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1: Bonjour et bienvenue au palmarès acadien country de l'Arcan. Toujours Diane Richard qui vous accompagne pour vous présenter

0: Comme je vous l'avais mentionné, c'était la deuxième pièce qui effectue un retour au décompte cette semaine au numéro 9, Julie Aubé, qui venait nous chanter Tupperware. On se tourne maintenant vers la huitième position, qui était au numéro 7, le tout dernier extrait des Gars du Nord. Voici Je m'en vais par là.
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Il faisait un retour au numéro 10 avec un demi-paquet de cigarettes. Il se retrouve toujours au numéro 4 avec 130 sur 80. Tommy Young qui venait nous chanter ça. On avait sauté la 5e et 6e position. Au numéro 5, on aurait pu entendre En BL avec L'Échange. Elle ne bouge pas depuis la semaine dernière. On en écoute un extrait. Ça

0: Et en sixième position, c'est la formation Beaumont qu'on aurait pu entendre avec Mardi Gras, une pièce qui ne bouge pas non plus depuis la semaine dernière. Eux aussi, on en écoute un extrait.
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Et au numéro 7, c'est une montée d'une pour Hurt LeBlanc qu'on a pu entendre en compagnie de Réal LeBlanc et la chanson Le Country dans le cœur. On se tourne maintenant vers la troisième position. Pas de changement là non plus. C'est toujours Julie Aubé qu'on a pu entendre aussi en retour au numéro 9 avec Tupperware. La voici cette fois-ci avec Femme.

0: Il faisait son entrée la semaine dernière au numéro 2. Il demeure donc au numéro 2 cette semaine. Jacques Surette qui venait de nous chanter « Bach sul Schmon ». Avant de se quitter avec la première position, on fait la récapitulation. Tout d'abord, au numéro 10, un retour pour Tommy Young, la chanson « Un demi-paquet de cigarettes ». Retour également au numéro 9 pour Julie Aubé avec « Tupperware ». Je m'en vais par là, des gars du Nord se retrouvent en 8e position. Au numéro 7, c'est Hurt Leblanc qui est là avec le « Country dans le cœur ». Mardi Gras de Beaumont, numéro 6, l'échange de MBL en 5e position. Au numéro 4, 130 sur 80 de Tommy Young. Femme de Julie Aubé au numéro 3 et Bach sul Schmon de Jacques Surette au numéro 2. En première position, pour une deuxième semaine consécutive, un groupe qui arrive de la Louisiane où il participait au Festival international de Louisiane. On parle bien sûr de la formation Beau Séjour, qu'on écoute avec Moi je pars. Diane Richard qui vous accompagnait depuis les 30 dernières minutes. Je vous donne rendez-vous pour un autre Palmarès Country la semaine prochaine. Bye bye!
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5: Bonjour et bonne semaine. Bienvenue au palmarès acadien pop rock de l'Arcan. Toujours Diane Richard qui vous accompagne pour vous présenter ce top 10. Cette semaine, on a une nouveauté, également une pièce qui effectue un retour. Sans plus tarder, voici le retour au décompte. Il s'agit de la chanson de Isabelle Roy. On l'écoute avec Encore, en accord. Je vous souhaite un bon décompte.
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Vous avez sans doute remarqué que vous n'avez pas eu à attendre très longtemps pour entendre la nouveauté cette semaine. Il fait son entrée au numéro 9, Jonathan Saulnier et LMNOP, qui nous propose ce tout nouvel extrait intitulé « En attendant le pire ». Et il vous invite à vérifier le artwork de ce dernier extrait, justement, parce que le livre que tient LMNOP s'agirait d'un auteur de Moncton. Alors, c'est une petite devinette, si ça vous intéresse, d'aller faire un tour voir ça. On va maintenant sauter la 8e position, toujours numéro 8, une pièce déjà au décompte depuis 12 semaines, la grosse équipe qu'on aurait pu entendre avec Call Me Chérie. On en écoute un extrait. Call

On saute également la 7e position, une baisse d'une pour la formation Transbalance qu'on aurait pu entendre avec Juste un baiser. Une pièce déjà au décompte depuis 16 semaines. Elle aussi, on en écoute un extrait. Et quand...

0: Et on se tourne vers la sixième position qui faisait son entrée la semaine dernière au numéro 7. Voici la formation Slousse qui nous chante « Brebis dans la brume ».
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0: Baisse de la deuxième à la quatrième position pour Nick Neo, qui était là avec Dans l'infini, une pièce déjà au décompte depuis 11 semaines. Elle a passé 2 semaines au numéro 1 jusqu'à présent. Et juste avant ça, une pièce qui faisait aussi son entrée la semaine dernière, tout comme Sluice, au numéro 9 la semaine dernière. Une belle montée donc pour Amber d'Entremont, qui venait de nous chanter « Pas ta femme ». Place maintenant à la troisième position, qui était au numéro 4 la semaine dernière. Voici Sylvie Bouliane qui nous chante « Pu filer ma tête ».
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0: C'est une montée d'une pour Justin Guittard qui venait nous chanter « Entre êtres ». Avant de se quitter avec la première position, on fait la récapitulation. Tout d'abord, au numéro 10, un retour pour Isabelle Roy, la chanson « Encore en accord ». En 9e position, une nouveauté de Jonathan Saunier et LMNOP avec « En attendant le pire ». « Call me chérie » de la grosse équipe au numéro 8, en 7e position, « Juste un baiser » de Transbalance. « Sluice », »,« Brebis dans la brume » qui se retrouve au numéro 6. En 5e position, « Amber d'Entremont » avec « Pas ta femme ». Dans l'infini de Nick Neo, numéro 4, « Puis filer ma tête » de Sylvie Bouliane en 3e position. Justin Guittard avec « Entre êtres » en 2e position. Et enfin, au numéro 1, pour une 6e semaine, bien oui, on parle toujours de la formation B. Les voici avec la tête à ses raisons. Diane Richard qui vous accompagnait depuis les 30 dernières minutes. Je vous donne rendez-vous pour un autre palmarès pop rock la semaine prochaine. Bye bye!
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0: pas oublier. 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

0: On est de retour à l'instant du côté du Super Bingo Express. Nous avons deux personnes gagnantes pour le I-16. Il s'agit donc de Mme Manon Pelletier de Havre-Saint-Pierre, qui achète la carte chez Jaco, et Mme Monique Bond de Longue-Pointe-de-Mingan, qui achète la carte chez Lebrun et Fils. Elles se partagent le prix de 250 $, donc 500 $ disant deux. Et finalement, on a Mme Diane Turby, qui, je vous rappelle, de Havre-Saint-Pierre, a remporté le grand prix de 3 000 $ en ce Super Bingo. Elle est donc de Havre-Saint-Pierre, comme je disais, elle achète la carte chez Jaco. Sur ça, nous autres, on ferme la machine. Je ne ferais pas plus attendre que ça. Évidemment, il y a pas mal de monde qui fête la fête des mères. En plus, ça tombe plutôt bien. C'est trois femmes qui ont remporté, justement, donc, en cette fête des mères. Ça tombe vraiment bien pour le coup. On verra si c'est pareil pour la fête des pères. Et par la suite, évidemment, je ne vais pas vous faire attendre parce qu'on a une game du Canadien à l'instant. Sur ce, merci d'avoir participé au Super Bingo Express. Merci à Maëly qui était là pour la technique. Et on se retrouve donc mercredi prochain pour un autre bingo, cette fois-ci habituel.
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